0: C'était évident pour le Canadien hier dans le premier match de leur série face aux Sabres de Buffalo. C'est en gros, les Sabres, leur défensive est assez colossale, mais nos hits le sont encore plus. On a Green Day qui s'en vient dans les prochaines minutes et la prochaine tune est pour tous ceux qui vont aller monter les marches de l'oratoire Saint-Joseph pour porter chance aux Canadiens. Take me to church. C'est Hozier qui s'en vient à haut.
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suite avec les Foo Fighters qui s'en viennent. Les zombies de Youngblood, ce sera là. Le temps d'écouter comme premier Green Day avec Wake Me Up When September Ends. C'est sur le mer, la musique à haut.

Le rap sera à l'honneur dans les prochaines minutes avec un des pionniers du rap des années 2000. C'est Eminem qui sera là avec My Name Is. Le temps d'écouter Messi de Lola Young sur le meilleur de la musique à O.

0: C'est tout pour les hits. On se retrouve samedi matin pour notre rendez-vous avec les 15 plus grosses chansons de la semaine, le Hit 15. C'est samedi à 9h. D'ici là, manque pas demain, 6h, pour bien commencer ton vendredi. Les 100 000 matins. Mon nom est Chuck. Je te souhaite un très bon jeudi soir. Goodbye!
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7: Bonjour, ici Benjamin Aubert. Voici vos actualités. La commissaire à l'éthique et à la déontologie de l'Assemblée nationale recommande une pénalité de 8 000 $ contre la députée Sona Lacoyanne-Olivier. Selon le rapport de la commissaire Ariane Mignolet, Mme Lacoyanne-Olivier aurait tenu des activités partisanes du Parti libéral dans son bureau de circonscription de Chomédé. La commissaire conclut que la députée a utilisé les ressources de son bureau pour la course à la direction de Pablo Rodriguez. Le service de sécurité incendie de Sainte-Marie a intégré sa nouvelle caserne située sur la route Saint-Martin. La ville indique que ce déménagement hors de la zone inondable permettra aux pompiers de travailler dans des installations plus modernes et mieux adaptées aux interventions d'urgence. La nouvelle caserne comprend notamment plusieurs portes de garage, une salle des mesures d'urgence et une aire de décontamination. Le projet a coûté 12,5 millions de dollars, dont 8 millions provenant du gouvernement du Québec. Voilà, c'est ce qui complète. Pour d'autres manchettes, consultez mabosse.com.

On est jeudi soir, 7 mai 2026. C'est un plaisir de passer la soirée en votre compagnie, bien branchée à votre radio en Beauce. Je m'appelle Mathieu Guimond. Qu'est-ce qui vous occupe en ce jeudi soir dans la région? Hey, faites-nous donc signe que vous soyez au travail, à la maison, sur la route, via nos sites web, via nos réseaux sociaux, via le téléphone, le texto, tous les moyens qui sont bons de pouvoir nous faire signe ce soir. On veut savoir de quel endroit vous nous écoutez dans la région aussi. Notamment, c'est le cas de l'équipe de transmission PL à Sainte-Marie, qui sont là fidèle au poste, bien branché à votre radio en Beauce. Alors, faites-nous signe, histoire de savoir qu'est-ce qui se passe de bon en jeudi soir en Beauce.

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7: Voici vos nouvelles, Arsenal Média. La commissaire à l'éthique et à la déontologie de l'Assemblée nationale recommande une pénalité de 8 000 $ contre la députée Sona Lacoyenne-Olivier. Selon le rapport de la commissaire Ariane Mignolet, Mme Lacoyenne-Olivier aurait tenu des activités partisanes du Parti libéral dans son bureau de circonscription de Chemédé. La commissaire conclut que la députée a utilisé les ressources de son bureau pour la course à la direction de Pablo Rodriguez.
8: Le service de sécurité incendie de Sainte-Marie a intégré sa nouvelle caserne située sur la route Saint-Martin. La ville indique que ce déménagement hors de la zone inondable permettra aux pompiers de travailler dans des installations plus modernes et mieux adaptées aux interventions d'urgence. La nouvelle caserne comprend notamment plusieurs portes de garage, une salle des mesures d'urgence et une aire de décontamination. Le projet a coûté 12,5 millions de dollars, dont 8 millions proviennent du gouvernement du Québec.
9: Une femme de 28 ans a été arrêtée ce matin à Sainte-Catherine-de-la-Jacques-Cartier en lien avec plusieurs introductions par effraction survenues récemment à Québec. Les policiers croient que la suspecte pourrait être impliquée dans près d'une dizaine de dossiers. Elle fait notamment face à des accusations d'introduction par effraction, de vol et de fraude. Finalement, côté météo, en Beauce, ce soir et cette nuit, c'est quelques averses cessant tard ce soir, suivi d'un ciel partiellement nuageux et le minimum est de 0 degré. Demain, ce sera une alternance de soleil et de nuages avec 40 % de probabilité d'averse et le maximum sera de 12 degrés.

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2: Ce sera la victoire des Canadiens. Salut pour les Canadiens. Le 23e de l'histoire. Et ils battent un record du sport professionnel. Ils battent le record des Yankees de New York.